Aïcha, la femme du prophète Mohammed, a dit quand on l'a interrogée à propos du comportement du messager de Allah, « Certes, il n'y a pas un bon caractère que Allah évoque dans le Coran sans que le messager de Allah ne l'ait. »